Michel Vauquer, sur une vie de Charles Dumont. Non, je ne regrette rien.

super. Alors la prochaine fois que le gros Le Pen là, il baladera dans la France, je vais vous voir gueuler comme ce soir, ok?